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1: Ah ben, je l'ai trouvé magnifique du moment que le directeur Tarek m'a contacté pour me faire savoir qu'ils vont rendre hommage à mon feu papa Souleymane Cissé. Donc toute la famille a été honorée de l'apprendre et surtout le fait d'être sur place et de voir comment les choses se sont déroulées. Je peux dire que je suis vraiment très fière.
2: Que représente pour vous la présentation de votre film aux journées cinématographiques de Carthage?
1: J'ai été vraiment honorée et j'ai beaucoup apprécié surtout l'exposition qu'ils ont fait sur l'œuvre de mon feu papa. Mm-hmm. Et j'ai énormément aimé ça et surtout voir que mon documentaire a fait l'ouverture de l'hommage. Ça encore, ça fait cerise sur le gâteau.
2: Dans l'hommage d'une fille à son père, la mémoire intime devient matière cinématographique. Comment avez-vous négocié la frontière entre l'humain et le personnel?
1: Alors déjà, j'avais une idée là-dessus. Je voulais que mes sœurs, parce qu'on est dans une famille, on est plusieurs à faire la réalisation. Mm-hmm. Et moi, c'est à partir de ce documentaire que je suis rentrée dans la réalisation. Donc, c'était au mois de la pandémie, mm-hmm. la COVID en 2020. Mm-hmm. Donc, j'étais coincée à Montréal et j'ai dû passer 8 mois là-bas. Et par rapport à ça, j'ai voulu faire un documentaire sur lui, tout en lui demandant si ça lui convenait. Effectivement, et donc j'ai mis les idées sur papier et ensuite de retour au Mali, j'ai essayé de contacter ses amis, ses collaborateurs et j'en ai parlé à mes sœurs et frères aussi pour que tout le monde puisse intervenir dans ce sens. Et l'objectif du documentaire, c'était surtout de montrer la personnalité de Souleymane, l'humain qui le représentait en tant que tel. Donc à travers ça, forcément, il fallait montrer ses œuvres aussi.
2: Le film avance avec beaucoup de retenue émotionnelle. Donc était-ce un choix esthétique ou une nécessité éthique face à cette histoire familiale?
1: Je dirais simplement que c'est ma personnalité à moi, simplement que j'ai essayé de mettre sur l'image. Et à travers ça, vous avez un peu compris que je suis naturellement timide aussi, réservée. Donc on le sent tout au long. Et en même temps, montrer à quel point j'étais fière et je suis toujours fière de mon père.
2: Comment avez-vous travaillé la réalisation pour éviter la sacralisation de votre père, Souleymane Cissé, tout en préservant sa présence symbolique?
1: Vous savez, je n'ai pas fait d'études de cinéma. Alors, j'ai appris auprès de lui. Sur ces plateaux de tournage, sur post-production dans les salles de montage. Donc je peux dire que c'est lui qui a été mon école en tant que telle. Mm-hmm. Et du coup, je me suis inspirée par rapport à cela pour pouvoir réaliser ce documentaire. Au départ, je ne me sentais pas capable. Mais je me suis dit qu'il fallait le faire, que je tenais à le faire de son vivant, pas une fois qu'il sera décédé. Donc tout ça, ça m'a donné le courage pour pouvoir arriver là où je suis arrivée.
2: Pensez-vous que ce film marque une étape charnière dans votre écriture cinématographique?
1: Bien sûr, parce que je peux dire que par rapport à tout ce qu'il a traversé,

0: traversé les difficultés qu'il a eues et que moi, en l'accompagnant de 2003 à maintenant, j'ai vu dans quoi il est passé et je m'étais promis de ne jamais être réalisatrice. Alors, comme on le dit, quand on est destiné à quelque chose, c'est le destin. C'est simplement ce que je peux dire par rapport au métier de réalisation.
1: Ouais. Donc, votre cinéma semble traversé par la question de la filiation et de la transmission de ce patrimoine, et ce, un fil conducteur conscient dans votre parcours.
0: Oui, c'est nécessaire. Je dirais même c'est primordial. Parce que il faut reconnaître que mon papa, c'est quelqu'un qui a toujours voulu apprendre aux autres, inculquer aux autres, d'où sa nécessité de mettre sur place une association qui est l'Union des créateurs et entrepreneurs du cinéma et de l'audiovisuel et qui regroupe 15 pays de l'Afrique de l'Ouest. Donc, à partir de là, chaque année, quand il faisait ses organisations, il faisait de telle sorte que les jeunes puissent être impliqués. En ce moment, il y avait beaucoup de vidéastes, beaucoup de jeunes qui faisaient des tournages de baptême, de mariage, mais ils n'avaient pas la notion de faire du cinéma. Et donc, il a mis en place une formation pour que les jeunes puissent apprendre à aller dans le sens du cinéma, simplement pas dans le reportage. Alors, je peux dire que à travers ça, parce que je l'ai assisté, j'ai appris au fur et à mesure aussi. Donc, qu'est-ce que je peux dire d'autre?
1: En tant que réalisatrice africaine, comment résistez-vous aux attentes souvent stéréotypées portées sur les récits venus du Sud?
0: Moi, je rentre pas dans ça déjà. Je rentre pas dans ça. Pour moi, le plus important, c'est de mettre en valeur ce que nous avons chez nous. Et une fois que on se connaît soi-même, on a plus de facilité de mettre en valeur nos cultures. Je pars sur cette base et je fais allusion à mon père aussi. Il a toujours été dans ce sens-là. Donc, aller au profond de nous-mêmes pour faire ressortir ce que nous avons de meilleur. Maintenant, les stéréotypes et autres, je fais fi de ça.
1: Vos prochains projets poursuivent-ils cette exploration de l'intime ou envisagez-vous un changement de registre ou de forme cinématographique?
0: Comme on le dit, on a tout un chacun notre manière d'aborder un sujet. Et pour mon projet, je ne pourrais pas en parler, mais je suis certaine que vous allez trouver ma personnalité là-dedans. Et puis, pour l'instant, je ne suis qu'une débutante, donc je ne peux pas trop me prononcer sur réellement la cinématographie en tant que telle. Parce que je n'ai fait qu'un documentaire sur mon père et Fourou, qui est un long métrage, une fiction en 2024. Donc franchement, je suis à mes tout débuts. Je ne peux pas trop m'avancer dans ça.
1: Donc votre prochain film, ça sera une fiction, un
0: Ça serait une fiction. Oui, ça serait une fiction.
1: Mathématique.
0: Non, à suivre.
1: Comment percevez-vous l'évolution du public tunisien et les débats critiques au sein des GCC?
0: J'aurais aimé assister à plus de projections. Malheureusement, avec mes programmations et autres, j'ai pas eu l'opportunité, mais je suis certaine que le JCC, tout le monde connaît la palmarès du JCC. Donc, ça ne peut que s'améliorer d'année en année. Et j'espère des années prochaines, que ce soit l'année prochaine ou dans l'avenir, que je reviendrai avec mon nouveau film, s'il plaît à Dieu. Je vous souhaite une bonne et heureuse année à tout le monde, remplie de santé, de bonheur, et surtout venez au Mali aussi. J'aimerais beaucoup que la population tunisienne, les cinéphiles, viennent découvrir le Mali. On ne sait jamais. Alors, on essaye de mettre en place un cinéma. C'est vrai qu'on a des difficultés, on n'est pas comme la Tunisie. parce que la Tunisie, c'est un peu la vitrine. Donc, on souhaiterait au Mali qu'il y ait les mêmes choses. Jusqu'à présent, on n'est pas arrivé au niveau. Donc, un beau jour, si on arrive au niveau, j'espère que vous serez de notre parti, comme on le dit. Agora des Arts.
1: Agora el Founoun, en arabe. Ouais.
0: Ok, je vais essayer. Agora.
1: Agora el Founoun.
0: Agora in Founoun. Venez massivement assister, participer à tous les événements qui s'y passent. Je vous invite et bonne année 2026.
1: Bonne année 2026 en Bambara.
0: Comment? Alaka Sanchaya. Alaka Sankura Chaya. Alaka Sankura Chaya.
1: Alaka Sankura Chaya.
0: Alors, Fatou Cissé, réalisatrice malienne.